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nom du Père et du Fils et du Saint-Esprit. Frères et sœurs, bonjour. Bienvenue à notre émission de prière. Nous allons commencer par une méditation spirituelle. Nous allons appeler le Seigneur, notre Dieu, qu'il vienne nous délivrer ce matin. Qu'il vienne nous secourir, nous qui sommes faibles, nous qui sommes dans les tourments, nous qui ne savons quoi faire. Seigneur notre Dieu, ce matin, nous crions vers toi. C'est le cri de celui qui n'a plus de force, qui ne peut compter que sur toi. Dans nos épreuves, Seigneur, nous tournons immédiatement vers toi, car toi seul peux nous sauver. Dans le psaume 70 que nous allons méditer, David prie contre ceux qui veulent sa perte, ses ennemis, qui peuvent aussi être représentés par nos peurs, nos péchés, nos pensées négatives qui nous empêchent d'avancer. Mes frères et sœurs, quels sont nos ennemis intérieurs? Quelles sont les voies qui nous humilient ou qui nous découragent? Comment pouvons-nous remettre cela entre les mains de Dieu? Ce matin, je vous invite à méditer sur ces interrogations. Même dans la détresse, David évoque la joie des fidèles. Que tous ceux qui te cherchent exultent et se réjouissent en toi. La confiance en Dieu, mes frères et sœurs, donne de la paix, même au cœur du trouble. Louer Dieu, même dans la douleur, change notre manière de vivre l'épreuve. Alors rendons grâce au Seigneur ce matin. Ne lui cachons pas nos faiblesses, mais faisons de cette pauvreté une force. Nous savons, mes frères et sœurs, que Dieu viendra. Il viendra nous délivrer. Donc, notre foi, ce matin, c'est une foi lucide, une foi humble, une foi confiante.

méditons le psaume 70. Mon Dieu, viens me délivrer. Seigneur, viens vite à mon secours. Qu'il soit honteux et confondu ceux qui cherchent à me faire mourir. Qu'il recule couvert d'humiliation ceux qui désirent mon malheur. Qu'il s'en retourne plein de honte ceux qui rient de moi. Mais que tous ceux qui te cherchent exultent et se réjouissent en toi. Qu'ils redisent sans cesse « Dieu est grand », ceux qui aiment ton salut. Moi, je suis pauvre et malheureux. Mon Dieu, viens vite. Tu es mon secours, mon libérateur. Seigneur, ne tarde pas. Gloire soit au Père et au Fils et au Saint-Esprit, au Dieu qui est, qui était et qui vient, pour les siècles des siècles. Amen.

Mes frères et sœurs, écoutons le thème de méditation de cette journée, extrait dans la première lettre de Saint Paul aux Corinthiens, au chapitre 15, les versets 11 à 14. 1 Corinthiens 15, versets 11 à 14. Voilà donc ce que nous proclamons, que ce soit eux ou moi, et voilà ce que vous avez cru. Mais si on proclame un Christ ressuscité d'entre les morts, comment peut-on dire chez vous qu'il n'y a pas de résurrection pour les morts? Si les morts ne ressuscitent pas, le Christ non plus n'est pas ressuscité. Et si le Christ n'est pas ressuscité, nous, notre prédication ne rime à rien. Notre foi ne rime à rien. »

Reprenons, mes frères et sœurs, le thème de méditation de cette journée. Nous sommes toujours dans la première lettre de Saint Paul apôtre aux Corinthiens, le chapitre 15, les versets 11 à 14. Voilà donc ce que nous proclamons, que ce soit eux ou moi, et voilà ce que vous avez cru. Mais si on proclame un Christ ressuscité d'entre les morts, comment peut-on dire chez vous qu'il n'y a pas de résurrection pour les morts? Si les morts ne ressuscitent pas, le Christ non plus n'est pas ressuscité. Et si le Christ n'est pas ressuscité, notre prédication ne rime à rien. Votre foi ne rime à rien. Mes frères et sœurs, à travers ces versets, Saint Paul rappelle que la foi chrétienne repose sur un message clair et partagé. La mort et la résurrection de Jésus, il n'invente rien. Il transmet ce que l'Église enseigne. Mes frères et sœurs, ce matin, nous pouvons nous poser certaines questions. Sommes-nous enracinés dans cette foi transmise par les apôtres? Ou encore, quelle place la résurrection tient-elle dans notre propre foi? Comment pouvons-nous dire ce matin qu'il n'y a pas de résurrection? Au sein même de la communauté chrétienne des Corinthes, certains doutaient de la résurrection des morts. Paul ne les juge pas.

passion, l'espérance chrétienne. La résurrection, mes frères et sœurs, n'est pas un symbole ou un mythe, c'est un événement réel, central, fondateur. Qu'est-ce qui serait différent dans notre vie, dans ma vie, si je vivais pleinement à la lumière de la résurrection? Ai-je conscience que Jésus ressuscité veut aussi ressusciter en moi aujourd'hui? Paul commence par rappeler le cœur de l'Évangile. Ce n'est pas une idée nouvelle, ni une invention. C'est une tradition vivante, transmise, reçue, vécue. Le Christ est mort pour nos péchés. Il est ressuscité le troisième jour. Cette foi, mes frères et sœurs, nous sauve si nous la gardons. Elle n'est pas un souvenir, mais une vie nouvelle reçue par le baptême. Paul est clair, mes frères et sœurs. Sans résurrection, tout s'effondre. Pas de vie éternelle, pas de pardon réel, pas de victoire sur la mort. Si le Christ n'est pas ressuscité, votre foi est sans valeur. Ce n'est pas une idée symbolique, mes frères et sœurs, la résurrection du Christ. C'est un événement historique, c'est une expérience vécue par les témoins, ses faces, les 12, Jacques, Paul. Et cette résurrection change tout. Elle nous ouvre à une vie nouvelle, aujourd'hui et pour toujours. Si nous avons mis notre espoir dans le Christ seulement pour cette vie, nous sommes les plus à plaindre. C'est ce que dit le verset 19. La foi chrétienne n'est pas seulement morale ou humaniste. Elle est scandaleuse parce qu'elle ose dire que la mort est vaincue. Et elle nous invite à vivre dès maintenant comme des ressuscités dans le pardon, la paix, la liberté. Donc, mes frères et sœurs, sans la résurrection du Christ, la foi chrétienne s'effondre. La mort et la résurrection de Jésus ne sont pas de simples symboles. Elles sont le cœur du message chrétien, la preuve de l'amour de Dieu et de sa victoire sur le mal, le péché et la mort. Croire en la résurrection, c'est croire que rien, pas même la mort, n'a le dernier mot sur notre vie. C'est choisir l'espérance, vivre dans la lumière, pardonner et aimer malgré les blessures, en sachant que le Christ vivant nous relève toujours. Mes frères et sœurs, notre foi n'est pas vaine. Elle repose sur un fait historique et spirituel. Jésus ressuscité nous appelle à vivre dans la confiance et l'espérance. Et c'est en gardant cette foi que nous sommes sauvés et transformés. Au nom du Père et du Fils et du Saint-Esprit. Amen.

Prenons part, mes frères et sœurs, à la lecture du jour. Nous sommes dans la première lettre de Saint Paul aux Corinthes, le chapitre 15, les 19 premiers versets. 1 Corinthiens, chapitre 15, les versets 1 à 19. Frères, je vous rappelle la bonne nouvelle que je vous ai annoncée, que vous avez reçue, de laquelle vous tenez bon, et par laquelle vous serez sauvés si vous la gardez telle que je vous l'ai annoncée. Autrement, votre foi serait vaine. Avant tout, je vous ai transmis ceci que j'ai moi-même reçu. Le Christ est mort pour nos péchés selon les Écritures. Il a été enseveli, il est ressuscité le troisième jour selon les Écritures. Il est apparu à Cephas, puis aux 12. Or, si l'on proclame le Christ est ressuscité d'entre les morts, comment certains peuvent-ils dire qu'il n'y a pas de résurrection? S'il n'y a pas de résurrection des morts, Christ non plus n'est pas ressuscité. Et si le Christ n'est pas ressuscité, votre foi est sans valeur. Vous êtes encore sous l'emprise de vos péchés. Si nous avons mis notre espoir dans le Christ seulement pour cette vie, nous sommes les plus à plaindre de tous les hommes. Parole du Seigneur. Nous rendons grâce à Dieu.

0: Frères et sœurs, à présent, c'est le moment d'acclamer la parole de Dieu, de proclamer la parole de notre Seigneur et Sauveur, Jésus le Christ.
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Le Seigneur soit avec vous. Évangile de Jésus-Christ selon Saint Matthieu. Matthieu, chapitre 12, verset 22 à 37. On présenta alors à Jésus un homme possédé d'un démon. Il était aveugle et muet, mais Jésus le rétablit si bien que les muets parlaient et voyaient. Tout le monde était dans l'admiration et les gens disaient, « C'est sûrement lui le fils de David. » Mais les pharisiens qui les entendaient répliquaient, « Celui qui lui permet de chasser les démons, c'est Beelzéboul, le chef des démons. » Jésus connaissait leurs réflexions et leur dit, « Tout royaume qui se divise court à la ruine. Pas une ville, pas une institution ne durera si long y est divisé. Si donc Satan chasse Satan, il est divisé et son royaume ne durera pas. Si c'est Beelzéboul qui m'aide à faire sortir les démons, qui donc aide les gens chez vous quand ils les font sortir? Ce sont eux qui jugeront vos paroles. Mais si c'est par l'Esprit de Dieu qui, avec moi, fait sortir les démons, comprenez que le royaume de Dieu est venu jusqu'à vous. Comment entrera-t-on dans la maison du fort pour lui prendre ses affaires? Il faudra d'abord prendre ses affaires. Il faudra d'abord ligoter le fort. Et ensuite, on pillera sa maison. Qui n'est pas avec moi est contre moi. Qui ne rassemble pas avec moi disperse. Aussi, je vous dis, on pardonnera aux hommes n'importe quel péché ou blasphème contre Dieu, mais le blasphème contre l'Esprit Saint ne sera pas pardonné. Celui qui calomnie le Fils de l'homme sera pardonné, mais celui qui calomnie l'Esprit Saint ne sera pardonné ni en ce monde ni dans l'autre monde. Prenez un bon arbre et vous aurez des bons fruits. Prenez un arbre mauvais et vous aurez des mauvais fruits. On reconnaîtra l'arbre à son fruit. Race de vipères, comment pourriez-vous avoir de bonnes paroles puisque vous êtes mauvais? La bouche dit ce qui déborde du cœur. L'homme bon a un bon fruit et il en tire de bonnes choses. L'homme mauvais a un fond mauvais et il en tire le mal. Je vous l'affirme, tout ce que vous aurez dit sans raison, on en rendra compte au jour du jugement. Ce sont tes paroles qui te blanchiront. Et ce sont tes paroles qui te condamneront. Acclamons la parole de Dieu.

problème avec ce mio. Notre Dieu, il est infini. Il est bonté infinie. Que nous pas arriver découvrir lui ou bien les nous commencer nous pas fini, eh bien nous commettons ce manque le plus grave. Ce manque, c'est que le péché est ce manque de l'objectif. Nous n'avons pas atteint notre objectif, frères et sœurs bien-aimés. Nous n'avons pas atteint notre idéal puisque nous n'avons pas, eh bien, découvert vraiment, eh bien, nous le vrai Dieu. Puisque nous n'avons pas réalisé la plénitude de la divinité en nous. Puisque nous ne sommes pas transformés en cet être divin. En cette divinité infinie, frères et sœurs bien-aimés. Eh bien, nous commettons ce mal. Et, frères et sœurs bien-aimés, eh bien, c'est pourquoi, eh bien, nous comprenons mal les choses. Nous comprenons mal, eh bien, la réalité, frères et sœurs bien-aimés. Puisque nous sommes loin de Dieu, puisque nous ne réalisons pas, eh bien, totalement Dieu en nous, nous manquons à notre perfection, eh bien, nous ne connaissons pas, nous ne reconnaîtrons pas, frères et sœurs bien-aimés, les œuvres de Dieu dans les êtres humains, l'œuvre de Dieu dans la vie du Fils de l'homme, dans la vie de Jésus-Christ, frères et sœurs bien-aimés, l'envoyé du Père. C'est parce que nous sommes loin de Dieu. C'est difficile de comprendre que Dieu, eh bien, soit infini. C'est difficile de comprendre que ce qui est infini, frères et sœurs bien-aimés, est éternel, eh bien, est au-dessus de tout, enveloppe tout, est en tout, frères et sœurs bien-aimés, dépasse tout ce qui est humain, frères et sœurs bien-aimés, tout ce qui est charnel, frères et sœurs bien-aimés. C'est difficile de comprendre que, eh bien, ce qui est infini, eh bien, est indivisible, frères et sœurs bien-aimés. Et nous, Jésus, il est ce Fils de Dieu. Il fait un avec Dieu, frères et sœurs bien-aimés. Il est cet individu, eh bien, il est habité par la divinité, par l'infini, la puissance infinie, eh bien, qui guérit, qui transforme, qui libère, qui délivre. Il ne peut être divisé. L'individu, frères et sœurs bien-aimés, signifie indivisible, frères et sœurs bien-aimés. Donc, produit de Dieu, produit de la puissance de Dieu, eh bien, frères et sœurs bien-aimés, de la bonté, eh bien, créatrice, frères et sœurs bien-aimés, de l'infini bonté, créatrice, frères et sœurs bien-aimés, il ne peut être que divisé. 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Il ne peut subir, frères et sœurs bien-aimés, de transformation, de changement, frères et sœurs bien-aimés. 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Cela vient du démon. 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C'est pourquoi vous avez, eh bien, vu frères et sœurs bien-aimés, c'est avec la force de l'amour, c'est avec la force de la paix, de la communion que Dieu et que Jésus a mené ce combat contre les forces du mal. Parce que contre le démon est là, frères et sœurs bien-aimés, pour diviser. 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C'est l'Esprit bon Dieu qui était dans lui, frères et sœurs bien-aimés. 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
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Nous-mêmes si nous voulons demeurer dans la vie de Dieu comme Jésus-Christ, si vous voulez avoir vraiment cette force pour chasser les démons, les puissances du mal, si vous voulez combattre vraiment le mal, eh bien il faut que vous soyez en paix avec Dieu. Faut que vous soyez en paix et bien rempli d'amour, frères et sœurs bien-aimés, en pleine communion avec Dieu, frères et sœurs bien-aimés, pour que vous puissiez accomplir des bonnes œuvres, des œuvres vraiment de libération, de délivrance, frères et sœurs bien-aimés, pour que vous puissiez travailler à la libération des autres, frères et sœurs bien-aimés. Si vous n'êtes pas libéré, ben vous ne pouvez pas vraiment travailler à la libération des autres. Si vous vivez dans l'injustice, vous ne pouvez pas vraiment combattre l'injustice, frères et sœurs bien-aimés, frères et sœurs bien-aimés. Donc, vous ne voulez pas travailler, eh bien, pour la justice, frères et sœurs bien-aimés. Si vous vivez dans le mensonge, vous ne pouvez pas combattre le mensonge, frères et sœurs bien-aimés. Donc, si vous êtes mauvais, comment pouvez-vous, eh bien, frères et sœurs bien-aimés, combattre les mauvais? Eh bien, vous êtes capable de détruire, frères et sœurs bien-aimés. Parce que toute maison divisée sera détruite, frères et sœurs bien-aimés. C'est ça lié. Donc, c'est pour ça, une façon pour camper, pour combattre force qui mal là autour de vous-même, frères et sœurs bien-aimés. 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Eh ben ou pas jamais venir à bon Dieu, ou pas jamais obéir à bon Dieu, frères et sœurs bien-aimés. C'est pourquoi il est bon, frères et sœurs bien-aimés, de faire attention aux paroles que vous dites, que vous prononcez, frères et sœurs bien-aimés. 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Des œuvres qui inspirent eh bien l'amitié, l'union, la compréhension, l'harmonie, frères et sœurs bien-aimés. Des œuvres qui inspirent la joie, la paix, frères et sœurs bien-aimés. Oui, il est important, frères et sœurs bien-aimés, de travailler pour un monde plus juste, plus vrai, frères et sœurs bien-aimés. Il est important d'éviter bien les mauvaises paroles, les écarts de langage, frères et sœurs bien-aimés, pour ne pas nous condamner, nous dit Jésus. Ce sont tes paroles qui te blanchiront. Ce sont tes paroles qui te condamneront, frères et sœurs bien-aimés. 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éviter maladie, éviter calamité, éviter souffrance, éviter misère, frères et sœurs bien-aimés. Dites toujours de bonnes choses à l'endroit de l'autre et toujours de bonnes pensées à l'endroit de l'autre. Et toujours de bonnes intentions à l'endroit de l'autre. Ainsi, vous serez eh bien en pleine santé, santé spirituelle, santé physique. Au nom du Père et du Fils et du Saint-Esprit.

0: avec toi.
1: Seigneur, merci pour ce nouveau jour. Merci pour la vie, la lumière et ton amour fidèle. Aujourd'hui, nous te confions nos pensées, nos paroles, nos actions. Aide-nous, Seigneur, à semer la paix autour de nous. Aide-nous à servir avec joie et à rester fidèles à toi. Seigneur, sois notre guide, notre soutien, notre force. Nous t'offrons cette journée pour ta gloire. Seigneur, écoute notre prière.

Seigneur Jésus, ce matin, nous nous inclinons devant toi, vivant, ressuscité, glorieux. Tu es la bonne nouvelle transmise depuis les apôtres. Et nous voulons la garder au cœur de notre vie. Si tu n'étais pas ressuscité, notre foi serait vide. Mais tu es vivant. Notre vie prend sens en toi. Seigneur, que notre foi ne soit pas une habitude, mais une réponse d'amour chaque jour renouvelée. Que nous n'ayons pas honte de proclamer ta victoire et que notre cœur t'appartienne pleinement aujourd'hui. Accompagne-nous, Seigneur, dans chaque pas et fais de cette journée un témoignage de ta résurrection. Seigneur, écoute-nous. Seigneur, exauce-nous.

Seigneur Jésus, aujourd'hui encore, nous, tes serviteurs, nous choisissons de croire. De croire que tu as ressuscité d'entre les morts. Que tu es plus fort que le mal, plus fort que la peur, plus fort même que la mort. Tu donnes un sens à notre foi, une force à notre vie. Sans toi, nous serons vides, mais avec toi, nous nous relèverons. Alors Jésus, Seigneur ressuscité, ressuscite en nous l'espérance que nous avons perdue, la paix qui s'effrite, l'amour que nous avons peur de donner. Que tout en nous proclame le Christ est vivant et que notre journée en soit la preuve. Seigneur, écoute notre prière.

Mes frères et sœurs, merci d'avoir été avec nous aujourd'hui dans cette rencontre autour de la parole de Dieu. Que ces méditations vous accompagnent tout au long de votre journée. N'oubliez pas, le Christ est vivant et votre foi n'est pas vaine. Jésus marche avec vous, il vous relève, il vous fortifie. Restons unis dans la prière, dans l'espérance et dans l'amour. C'était avec vous le révérend Père Dominique Boutus qui a médité sur la parole de Dieu et votre servante Magdala Lorja qui était avec vous pour la présentation. Restons unis dans la prière, dans l'espérance et dans l'amour. À très bientôt pour une autre émission. Que le Seigneur vous bénisse et vous garde.

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0: Monsieur, l'autre jour, mal dans l'espace, pas qu'il n'en chargé, pas qu'il place pour mettre nos machines. Yon chef, oui.
1: Il
0: bloqué la rue, regardez, il est plein côté.
1: C'est un parking.
0: Non, il marchait avec escorte. 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
1: Ça a vu?
0: Ça veut dire que c'est eux-mêmes, c'est eux qui sont importants. 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Il y a des mots que nous devons maîtriser. 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Nous allons parler de secteur privé des affaires. 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Et nous finissons par mettre dans le sac ça, hein, des gens qui n'ont pas gagné le même pouvoir, qui n'ont pas gagné le même moyen, qui n'ont pas gagné le même objectif. Par rapport à Haïti. 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

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Ces parties mafieuses ou prédatrices du monde des affaires, ça que nous devons apprendre à identifier. N'est pas défini encore, ma brodie, par la couleur de la peau, n'est pas défini par une origine familiale, n'est pas défini par montant exact de une fortune. 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
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Il y a un territoire partagé entre quelques groupes puissants. 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Après ça, système n'a fait main. Le politique protège l'avantage économique. 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C'est comme ça que l'oligarchie vient tourner un système et non simplement une collection de monde riche. 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Le petite entreprise fermée, des milliers de monde perdent du travail. 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
5: Taux référence BRH pour lundi 14 septembre 2026, là, c'est 130 gouttes 50 pour 1 dollar américain.
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0: 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Matériba, lundi 14 septembre 2026. Bonjour à tous et à toutes et bienvenue à cette première sortie de l'émission Matériba pour cette semaine sur Radio Éclair 105. Également sur toutes les stations radio où la télévision vous fait également au niveau de la diaspora haïtienne. Les titres qui sont donc débattus à cette édition de Matériba pour ce lundi 14 septembre 2026. Haïti, politique, musique, Haïti, politique, sans surprise, le décret électoral sera modifié et la date des élections prévues pour le 13 décembre sera reportée. Qui paiera les frais? Haïti politique, sans surprise, le décret électoral sera modifié et la date des élections prévues pour le 13 décembre 2026 sera reportée. Qui paiera les frais? Les analyses et commentaires de quelques minutes à l'émission Matériba. Haïti politique, le secrétaire général de l'Organisation des États américains, M. Albert Ramdin, met en garde toute personne ayant des liens avec les gangs et désireuse de participer aux prochaines élections. Quel sera le rôle de l'OEA en ce sens? Haïti politique, le secrétaire général de l'Organisation des États américains, M. Albert Ramdin, met en garde toute personne ayant des liens avec les gangs et désireuse de participer aux prochaines les élections, quel sera le rôle de l'OEA en ce sens? Les analyses et commentaires dans quelques minutes à l'émission Matériba. Haïti politique, la date des élections prévue le 13 décembre 2026, si reportée, le Premier ministre Alix Diéf-Fizemé sera-t-il forcé à quitter le pouvoir ou ira-t-on vers un remaniement du cabinet ministériel? Haïti politique, la date des élections prévue le 13 décembre 2026, si reportée, le Premier ministre Alix Diéf-Fizemé sera-t-il forcé à quitter le pouvoir ou ira-t-on vers un cabinet, vers un remaniement du cabinet ministériel? Les analyses et commentaires de quelques minutes à l'émission Matériba. Madame, monsieur, sans âme de point sur la clôture, nous allons faire débat sur, nous allons faire et discussion sur, nous allons faire commentaire sur, nous allons analyser ce lundi 14 septembre 2026 à l'émission Matériba sur Radio Éclair 105, également sur toutes les stations de radio, où l'on sait l'émission mauvaise, également au niveau de la diaspora haïtienne. Bon lundi, bonne journée, bonne écoute, bonne semaine, bon matin débat à chacun de vous.
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5: 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Communication coupée. 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
6: Dans la mesure du possible. Vous avez raccroché, nous mettons là, ma PC, quand tu déplaces, vous me gardez. Si c'est possible, parce que c'est le temps embouteillé.
5: 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Justement, Cliff, nous apprenons de sources bien informées, généralement, hein, et que localité Villard 2 et bandit a attaqué hier soir encore, E2. 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
1: 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Ok, nous avons trois points à regarder ensemble rapidement. Et Haïti et politique, sans surprise. Le décret électoral sera modifié et la date des élections prévue pour le 13 décembre sera reportée. Qui paiera les frais? Haïti politique, le secrétaire général de l'Organisation des États américains, M. Albert Amdine, met en garde toute personne ayant des liens avec les gangs et désireuse de participer aux prochaines élections. Quel sera le rôle de l'OEA en ce sens? Haïti politique, la date des élections prévue le 13 décembre est si reportée. Le Premier ministre Alex Tshisekedi-Fizeme sera-t-il forcé de quitter le pouvoir ou ira-t-on vers un remaniement du cabinet ministériel, madame, monsieur? Bon, jeudi, c'est lundi 14 septembre 2026. Je crois que dans la question conjoncture qu'il a, et c'est une émission qui toujours une très bonne lecture donc de cette conjoncture, de ce qui a passé dans le pays, également de ce qui est éventuellement capable de passer, je crois que le matin débat, et c'est matin débat toujours, parce que jusqu'à présent, nos analyses, et les vraiment permettent de comprendre que demain, mais ça a privé dans le pays. Et nous devons vraiment prendre le temps pour nous parler de éventuellement donc le conflit Mkadi et torchon qui a boulé entre le Conseil électoral provisoire avec le Premier ministre Alex Tshisekedi-Fizeme. Et nous avons analysé la question, nous avons dit que pour le Premier ministre Alex Tshisekedi-Fizeme, des gens qui sont proches, il t'a conseillé pour rester sous pouvoir, c'est pour t'écraser le conseil là. Et bien bonheur après donc et publication du décret électoral là, également donc calendrier électoral là, nous même nous t'es entré avec analyse ça dans l'émission de débat. C'est ça que t'as pas vu mener justement à ce gain là, changement dans le bureau, parce que justement possibilité ou du moins intention pour changer des membres, certains membres du conseil, l'intention est là et c'est mon intention qui est cachée. D'ailleurs, le Premier ministre Alex Tshisekedi-Fizeme a rencontré plusieurs acteurs politiques déjà. Et la question du Conseil électoral provisoire est toujours au centre des débats dans la rencontre que gagné avec plusieurs acteurs politiques, également partis et regroupements donc, politiques, madame, monsieur. Dans le débat, nous avons analysé ces questions et nous avons dit, bon, et Peppa ici, regardez chez nous. Mais écoutez, nous avons arrivé et de fait, madame, monsieur, nous voyons que tout ça nous a dit dans le débat, c'est ça qui veut dire aujourd'hui. Alors, le Premier ministre Alex Tshisekedi-Fizeme, pour le capable de faire temps passer, il faut que il arrive dans une situation où que pour montrer que l'élection n'est pas possible. Donc il faut le temps devant pour mettre l'élection dans une autre date. Il arrive exactement ce que nous avons analysé dans l'émission Matin Débat. Il y a un changement forcé au niveau du bureau, moi je dis dans Matin Débat. Et en trois fois, il y a un changement de bureau qui fait dans le Conseil électoral provisoire pendant qu'il y a zéro élection qui est organisée. Vous avez dit qu'il y a un problème quelque part. Mais il y a une question peut-être nous pas poser, peut-être pas nous. Chaque bureau qui vient là, depuis le début de la toute des années, c'est avec Gladimir. L'argent que le bureau a dépensé, pas vrai? Est-ce qu'il y a une explication qui j'aime bailler sur qui quantité l'argent chaque bureau dépensé, madame, monsieur? Et là, moi, dans 120 millions, peut-être 150 millions, il y a cherché là. Moi-même, je suppose qu'AEPA déjà dépensé parce que 20 millions déjà, de dollars déjà, c'est pas plus. Moi, supposé. Ok? Ça veut dire que trois bureaux, pendant trois fois, pendant que pas gagné aucune élection, madame, monsieur, donc qui organisait? Ok. La situation étant sur ce qu'elle est, donc Alex Tshisekedi-Fizeme est arrivé, donc démarqué de Jacques Desrosiers. Et l'information, donc on a entendu débat, qu'on débat, il y a trois mondes que je souhaitais, en fait, que l'équipe de Alex Tshisekedi-Fizeme souhaitait changer dans le Conseil électoral provisoire. C'était d'abord Jacques Desrosiers pour changer le pouvoir d'aller. Jacques Seyus pour vous l'aller avec la représentante en fait du secteur du Vaudou, qui c'est madame ça égalette, ok, et le secteur du Vaudou a été déjà contacté par le gouvernement. Maintenant nous revenons en phase l'OEA, baron, si nous suivons conférence de presse donc monsieur Ramdin, ok, sous question Haïti à conférence de presse que le bail le 11 septembre dernier, il dit que le bail j'aime dit que l'élection a fait le 13 décembre. Il dit que 13 décembre, il n'y a pas de sortir dans la bouche. que l'élection doit faire le 13 décembre. Donc selon tout ça nous comprendre, c'est que l'élection, madame, monsieur, pas possible pour le 13 décembre 2026. Et il y a plusieurs raisons pour ça. D'abord, la question de l'insécurité, question et inscription électeur. Jusqu'à présent, nous pouvons arriver à 1 million de monde. OK? Et nous sommes déjà donc, au 14 septembre 2026. Question bureau. Donc, il y a tout ça, yo, en fait, qui t'a dû fait et qui pas arrivé fait. Je veux dire que la très difficile, pour me dire, pratiquement donc impossible, pour l'élection faite, madame, monsieur, le 13 décembre 2026. Maintenant, la question, c'est là la question de ce matin. Maintenant, qui doit payer les frais? Qui va payer les frais? C'est comme si l'on est facile, on a Goumé, l'international Goumé, ils mettent Alix Jefizé mais comme seul chef à partir du 7 février 2026. Sous base que tu es un processus électoral qui t'a commencé, ils pas voulu déranger le processus là, donc ils ont bien Alix. L'ambassadeur, le chargé d'affaires américain, Wooster, Henri Wooster, lui campé ferme, lui même arrivé hausser le ton sur les politiques de Haïti, les politiciens de Haïti, ils ont imposé Alix Jefizé, madame, monsieur, donc pour passer l'étape 7 février 2026 là. Donc ça dit que Alix garantit que Blanc te gagne la donne, c'est parce que gagné un processus électoral qui commençait déjà. Maintenant, si Alix Jefizé n'a pas fait élection, il n'a pas qu'à faire élection, on te gagne responsabilité pour faire élection, pour la sécurité. Madame, monsieur, l'étape 3, c'est oui pour eux, et puis on gagne le matin, et puis ça va, il a seulement annoncé que l'élection va faire le 3 décembre, et puis ça va, et puis ça continue. M'pas qu'on est bien matin à tout. 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Monsieur Amdine, que mon cher, excusez-moi, mais dans les sommes, quand on sort d'IA, il y a un rapport avec gang, et que, ok, je suis d'accord avec vous, je ne vais pas faire l'élection. 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Donc, quel sera le rôle de l'OEA en ce sens?
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3: Une très bonne semaine, vu que nous connaissons. 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Mais bien avant d'aller plus loin, nous saluons Julien Jean-Jacques qui est réalisateur de l'émission. 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
4: 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Téléspectateurs, téléspectatrices, télé, chaîne 4, TVA, chaîne 30. Zami, ça fait 5 ans, plaisir de nous retrouver après-midi. Nous saluons Juno Jean-Jacques qui font très, très, très bon travail. 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
3: 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Ça eux-mêmes, l'émission ça a tapé dans pile difficulté pour nous entrer la caillou. 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
3: Bon, et t'es un gros causé pendant le week-end là, Jacques Nremendian, différents championnats nationaux en Europe. puisque nous connaissons depuis ce week-end et des grandes équipes et telles que Real Madrid, Barcelone, qui toujours kembe actualité là. 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
3: 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Et bien, maintenant, week-end, équipe qui était à l'ordre du jour, tout d'abord Real Madrid, puisque nous connaissons l'équipe Real Madrid là, qui a entraîné par José Manuel Mourinho, deuxième version, ce que nous toujours mentionné. Eh bien, équipe là font très bonne victoire, une très bonne opération. 4 goals à 1, mais nous parlons même des résultats.
4: Parce que lui a apporté des résultats.
3: Allez-y, devant l'écran, le téléphone, nous,
4: on
3: va monter, on va obtenir des résultats. Mais ça qui est bon en victoire, ça, Kenson, c'est surtout, on va mentionner deux bagages en victoire à Madrid là. 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Et Arda Güler, je plus paraître, il y a un meneur de jeu à la Zuzut, aux États-Unis, on ne peut pas faire jouer là, on ne peut pas mettre les pieds sous ballon, augmenter les jouets là. C'est-à-dire, ça y est, on a dit chercher, depuis le départ de Toni Kroos. Moi, je pense que Arda Güler est capable de faire un petit cal là-dedans. C'est-à-dire, milieu de terrain créateur. Là. Un monde qui est capable de porter un pile créativité dans l'axe pour la formation madrilène. D'ailleurs, nous, pendant le week-end, nous étions sous banc. Nous sommes rentrés. Nous avons redynamisé le terrain à Madrid. Là. C'est un. Deuxièmement, nous avons fait équipe non jouable. Nous voulons parler de Tiarda. D'ailleurs, nous avons monté le fond passe décisif.
4: Moi-même, je vous donne Arda Güler là, Gétine, week-end ça, tout le monde voit que Real Madrid a deux visages. Yeah. Un visage sans Arda, un visage avec Arda Güler. Le visage avec Arda Güler là, il était beaucoup plus convaincant. D'ailleurs, deuxième période, Real Madrid n'a pas de nom. Mais le Arda Güler lui-même, il vient monter dans le match de là, je viens changer physionomie équipe Real Madrid là, qui tape un football improvisé, qui pas de connexion entre les lignes, et surtout la ligne du milieu, il n'y a pas à assurer équilibre. Maintenant, rentrer, monsieur, venez par Real Madrid, ça n'est capable de une stabilité, ça n'est capable de possession ballon.
3: D'accord.
4: Le Real Madrid de possession ballon, vous monde qui vient chercher, qui vient dire, ma orienté vous êtes là, ma balle vous êtes là, largeur, ma balle vous êtes là, et profondeur. Et vous bagage, parce que faut, je dis à Arda Güler ça, parce que vous avez des responsabilités, il faut qu'à définir, vous avez dit, 1, 2, 3, c'est au pouvoir responsabilité ça. Parce que Arda Güler,
3: là, on va parler à Mourinho.
4: Exactement. Cette question, c'est là ma prière. Je ne sais pas de jouer sur le côté de la carte encore.
3: Mais dans la conférence de presse, Mourinho sort, Mourinho dit, créativité, il y a un monde qui a orienté jouer, il y a un monde qui a organisé, donc c'était Arda Güler.
4: Donc, exact. Donc, sur ce point, Arda pas supposé que moi, je joue comme il est droite. C'est de préférence. Je ne vais pas dire sacrifier le terrain pour mettre un Arda Güler qui a un peu de responsabilité pour dire, monsieur, monsieur, voilà, ce n'est pas au même ballon qui va passer, ou même qui a l'équipe de la largeur, ou même qui a l'équipe de la profondeur, et c'est au même qui peut assurer ton droit tout lorsqu'il faut.
3: Yeah.
4: Parce que, vous sentez que monsieur, ça ne devrait pas donner capacité.
3: Faut Arda ta plus dans la construction du jeu.
4: Exactement.
3: Qui vous permet à ce que Real Madrid organise attaque lié au pilier.
4: Exactement. Donc, ceci dit, M. Bagdad, beaucoup plus de responsabilité sous Dol. Ça fait que je vais avoir une bonne dimension que l'appel prend. Et l'appel travaille là aussi. L'appel ça en charge parce que depuis le départ de Toni Kroos, on va quand même bien ça. Et c'est là pour filer Real Madrid gagner. Pour moi, même qui carme pour faire job là à 6 sur 10, pas aller au-delà parce que monsieur qui a capacité à, mais yeah. Il va falloir que nous voyons dans rendez-vous, il va falloir que nous voyons tout bon c'est monsieur qui maestro à entretenir pour Real Madrid. Ben ça nous souhaite faire saison dernière, ça continue à faire ça, ou du moins ça commence à faire pendant saison ça. Donc clairement que Adam Goulet en entretenir, c'est pièce maîtresse que Real Madrid capable d'utiliser, m'a dit pour faire bien tenir course, mais pour aider l'organiser jouer, pour aider tout la transition rapide. Yo.
3: C'est peut-être jouer ça que Real Madrid manquait. Nous avons dit ça tout à l'heure. Faut que José Mourinho joue une formule pour mettre monsieur dans le temps bon. Pas mettre monsieur sous côté. Nous avons dit et réaffirmer. Donc nous-mêmes, nous ne pas être coué hors d'Agoulet, d'ailleurs, nous avons la saison dernière là. Meilleur jeune joueur Ligue des Champions. Et saison ça, c'est à dire une saison confirmation pour jouer au football.
4: Exact.
3: En d'Agoulet. Donc, par contre, qui ça mouille pas le faire, mais cette histoire, monsieur se soude dans l'absurde si vous voulez entrer dans le match. Moi, je ne suis pas fanatique, je suis quelqu'un qui a fait analyse. Ça, moi, je ne suis pas d'accord.
4: Non, on correct.
3: Ça me crée.
4: On correct.
3: Hey, ouais, je ça, il t'a doué un titulaire indiscutable. Indiscutable avec un majuscule.
4: On correct. Parce que si on regarde en termes de ce qu'a fait sur le terrain, Adam Goulet, c'est le meilleur joueur de Real Madrid.
3: Ouais, si Vinicius avec Kylian Mbappé, t'as mis tes ballons en camp réellement à l'heure actuelle.
4: Je
3: t'ai donné pour presque 10 passes décisives.
4: J'ai fait même match avant dernier.
3: Je t'ai donné pour 10 passes décisives.
4: Là, on est correct. On est correct là. On est correct. Pas bien sorti de là. D'ailleurs, j'ai rentré dans le match de Real, pas sur décisif pour Kylian Mbappé. Et le dernier match, parce que je n'ai pas vu dans la Ligue des Champions. Dernier match avant le match hier là dans la Liga. J'étais décisif. Je mettais et Vinicius Junior en orbite à deux reprises dans le match. Ça n'a pas profité. Donc, si on voit, en plus, là, impliqué dans l'organisé. En plus ça implique l'action offensive mais tout le décisif puisque l'on capable de ratio de passe décisive m'a pas dit qui est aussi élevé mais je fais mieux que Pedri en termes de qualité pour aider à concrétiser l'action. Je vous avez reproché Pedri ça, je t'ai parlé de ça dernièrement que le parent joueur qui
3: est qui fondamental pour Real Madrid. Je ne veux dire Pedri pas ça, ça nous laisse CPA,
4: c'est
3: à dire monsieur gain pied. Et nous songeons l'année dernière, Arsenal fait ça de priorité. Ça nous les coupes à arrêter, CPA. Lorsque vous voyez comme ça qui est important pour sous coupe à arrêter, est-ce que vous voyez ça, vous obligez de mettre de côté? Est-ce que vous voyez ça, vous obligez de se souvenir l'absorption pour venir faire paraître comme un joker de luxe? Moi, c'est faut que Real Madrid exploite ça à Kaïtiada. Parce que si vous avez un homme qui a un bon pied, en équipe à sous coupe à arrêter, moi, c'est Tiada qui le dit.
4: Non, c'est ce bon, correct, parce que l'homme dit coupe à arrêter pour vos amis qui a souvenir, ce n'est pas seulement un joueur qui va me tirer coup franc.
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4: 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En tête pour les déposer ballon ou si tu as d'assez monsieur qui gagne pied ça si c'est vrai à un certain moment nous t'es ouais potentialité ça ou du moins potentiel ça en avant pour Rodrigo mais Rodrigo qui que nous connaît qu'a connu en période de blessure à d'abord monsieur assuré donc c'est que monsieur se coupe arrêté il faut que nous penser avec ça et que un libre titulaire dans le match de Real Madrid deux coupe arrêté il n'y a pas de négociable pour d'abord
3: donc moi je suis capable de dire son joueur de année en année qui progressait qui évolue. Donc année ça encore moins dire c'est à deux années confirmation monsieur José Mourinho font très bonne gestion de joueur football ça mis à part de Thierry Dawkinson et pendant week-end là et Joe a été titulaire ou pas Joe Mandé le titulaire même ça me veut comprendre parce que moi-même n'a fait académie n'a fait former jeunes c'est-à-dire moi j'ai l'école football et j'ai ça nous l'adaptation moi pensé Dieu m'a demandé monsieur besoin adapter avec équipe Real Madrid là c'est adapter pour Dieu m'a demandé adapter pour occuper couloir droite là parce que si monsieur pas fait ça nous risquons de jouer sur cela piché qui vient non parce que les achats pour toute l'argent ça et puis m'tap dit ça dernier mon pas productif ben c'est pas une déception jouer au football là parce que Real prend un menti dans Maston Jono mais nous risquons prend un autre menti encore dans jouer au football ça
4: d'accord parce que potentialité à tout le monde tout le monde va jouer qui gagne dribble qui gagne vitesse mais
3: et là l'âge là m'pas quoi seulement Non, pas quoi dans l'âge là. Pas fort, nous clair, monsieur. Tu vas en 19 ans, Genson. On pas quoi dans l'âge.
4: Tu vas être petit, tu vas être en bas, il y a le couille. 20 ans.
3: Non, même pas quoi dans l'âge là. Ça, tu vas clé. Même pas quoi dans l'âge.
4: Donc, on va dire que monsieur, le potentiel là, nous, avec le dribble, il y a vitesse. Mais, à un moment de la durée, nous trouvons que monsieur, tu es fou. L'homme dit fou, c'est pas dans le sens. C'est non sens péjoratif.
3: Est-ce que c'est pas précieux pour aller à Madrid là toi?
4: Non, mais parfois dans le dernier geste, il est beaucoup plus lucide parce que il doit faire ça qui est difficile là et puis dans la prise de décision, il gaspille. Donc, il faut que monsieur ait bien capacité pour livrer la vie et il faut qu'il prenne l'information de dernière action que le bras poser. Parce que moi, je vais dire que le week-end, monsieur complètement raté, il y a des passes qui partent.
3: Dans ce dire prise d'information, dans ce que le bras fait pour mon équipe jeune, capacité pour nous gagner dans sa nouvelle transmission.
4: Correctement. Donc, parce que l'on est capable de jouer au football de ce niveau, donc, tout ça que tu as fait force, c'est dernière gestion. C'est concrétisé.
3: C'est eux qui ont parce qu'au final,
4: on ne peut pas applaudir mon cap biblia. On ne peut pas applaudir cette mon cap biblia, mais.
3: Si l'on est gros, tonton joueur football.
4: 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Donc, nous sommes libérés de travail, tiré lié, qui pour moi-même, vous sentez, je ne suis pas faire de manière calme. Le dernier passion, monsieur fait sous précipitation, toujours précipité pour le fond centre ou du moins son passage face à main. Il n'y a pas jamais de l'information pour connaître qui est-ce qui est disponible dans le moment, que vous voulez centrer ou du moins ce que vous voulez faire passer là. Et certaines fois, il n'y a pas lié au groupement défensif adversaire qui vient faire que il y a des interceptions qui fait, qui pour bloquer l'action offensive là. Donc, monsieur, le week-end là, je trouve le pas pour certes, il était pour avec vitesse sur côté de droite là, mais occasion dangereuse, là, il m'a dit pas vraiment sorti sous zone qui dégagne, il y a un demande.
3: Bon, ça qui est bon, dans l'équipe Real Madrid, ça, ils ont gagné, ils ont des gens qui sont capables de faire une bonne gestion devant la presse pour eux, qui sont capables de convertir tête en pompier, les situations difficiles, malgré le moment qui arrive, la BAE.
4: Et ça m'a dit tout.
3: Parce que
4: la commence comme ça, la BAE là-bas, la BAE.
3: Lui commence comme ça, mais Kouba là-bas, bon, la BAE,
4: pour ouvrir mon théorie, nous, du moins, c'est pas du droit, on va pouvoir s'accueillir dans la République.
3: Mais quand il y a la chanson, en dans le Real Madrid, il y a des décisions, je pense, fuck, il prend. Pour ça que tu es arrivé saison dernière là, saison pour de la créa pour ne pas faire encore.
4: Ça va être saison pour de la créa.
3: Saison blanche. Pour ne pas faire saison ça. Au niveau de la charnière centrale, il faut que monsieur Antony est d'accord, mais qui est-ce qui bouge. Si c'est vous, le militaire, vous retournez et entraînez, mais la besoin de rythme. Sur la côté, il faut que monsieur Antony latéral droit, latéral gauche. Mais le plus gros problème Real Madrid, c'est en deux terrains. En deux terrains, Tchouaméni,
4: Valverde,
3: Jude Bellingham. Est-ce que Mourinho a pas mesure pour gérer l'ego qui peut être prêt à gagner, surtout dans le terrain? Ou pour moi, si vous avez des gens qui ont fait les frais dans 11 ça, dans 11 que peut-être vous avez dans la tête, et surtout dans le terrain, les gens qui ont joué, Bernardo Silva, c'est un homme qui a fait les frais. Moi, je veux que, de côté, nous sommes jeunes des fois, ils ont dit, sont peut-être gaspillage, et je ne suis pas capoté jouer Real Madrid là, je ne suis pas capoté créativité en jouer Real Madrid là. Si Adafin fait quoi ça, je dis.
4: Yeah, parce que période de gloire à Manchester City, nous tous connaissons Bernardo Silva, qui est de bon petit côté qu'on est en Bali. Donc, ce n'est pas Bernardo Silva ça qui
3: fait.
4: Funambule, exactement. Ce sont Bernardo Silva qui. Vous sentez c'est une qualité intrinsèque, une excellente manière de balle, mais c'est pas Bernardo Silva qui est capable d'aider Real Madrid à gagner un trophée, mais pas quoi ça. Peut-être qu'il est capable d'entrer dans le match de balle et aider Real Madrid à faire une décision, mais Bernardo Silva, lui, de responsabilité, je crois que devant un gros équipe, il va manger Real Madrid dans le terrain, parce que qui soit besoin, en plus de l'aspect technique, il a besoin de terrain, il a besoin d'aspect physique là tout. Bernardo Silva, pas genre de milieu de terrain qui est très physique, nous tous nous comme ça. Et Bernardo Silva, on pas croire que la casse-t-il dans une série de pièges, une série de l'autre équipe qui a posé Real Madrid en détérien. Donc là, qui sera difficile. De ce fait, Bernardo Silva capable toujours aider Real Madrid dans la dernière minute, mais question titulaire, vous avez Bernardo Silva comme double pivot, bon côté dans le terrain qui se joue à Fédéric Valverde. Non, barrel,
3: Donc, week-end, Real Madrid fait ça qui est important, il a assuré l'essentiel, mais Real Madrid a assuré l'essentiel, c'est vrai. Machine ça, qui est-ce qui a prêté le même? Barcelone, et... mais on compte ça moi-même dit. Ouais, début de saison, toujours gentiment, c'est qu'à bail. Et pour un temps, pour le fort, ouais, réellement, c'est l'équipe ou bon. L'équipe pour poser des questions dans la Ligue des Champions. Hein? Le gros équipe pour poser des questions, comme les gars, ils font même les soulis.
4: Les gars, pas être facile pour
3: eux. Bon, selon un sifflet là, saison ça, m'a dit, moi, qui est-ce qui a stoppé Barcelone ça? Un Barcelone très prolifique en but. Et 26 quoi?
4: Ah oui.
3: Si je ne m'abuse. Donc début de saison ça, son début de saison stratosphérique. Yo équipe Barcelone capotée par Rafinha, Lamine Yamal.
4: Dieu ça marche.
3: Et Dieu ça, est-ce que c'est pas Dieu plus en forme en Europe à l'heure actuelle?
4: Non, ça marche. Oui,
3: pas rien à sortir là. Mais Barcelone a un petit doute. Vleur Barcelone face à une équipe qui a posé la question pour moi qui j'ai Barcelone a sorti. Mais plus grosse satisfaction Barcelone, mis à part de Lamine qui sont joueurs qui confirmaient, Rafinha son joueur qui confirmait, c'est Ariel Boshua, Xavier Expert.
4: Je joue football ça moi-même.
3: Comme balayer de monsieur Jouti.
4: Non, regardez monsieur qui a joué son bail extraordinaire, 19 ans. Moi-même, c'est pas qualité technique, ou du moins, anticipation sur l'action défensive. Non, qui intéresse, c'est intelligence tactique pour le football ça. Le goal que monsieur marqué pour nous visser là pour Barcelone, c'est intelligence tactique pour le football ça. Et puis, monsieur Gomagan, comme on est à la FEL, c'est le Barcelone de ballon. Et puis, je dis, même pas pour être sous côté gauche, ça m'a tenté de créer une supériorité de mes clans. Et c'est à créer une supériorité de mes clans, je suis allé combiner avec la finie pour faire ça. Donc, intelligence tactique, monsieur, à 19 ans de Chine, son bagage est extraordinaire, ces amis, ce pas là. Et défensivement, si c'est vrai, le coupable sur une gueule que Barcelone a qui c'est eux, mais. Je ne vais pas dire que je suis une grande chose, mais où tu es, tu as retourné sur l'action. Hein? Donc, monsieur, c'est pas moi qui solide à l'extrême, non, mais où est, monsieur, a développé sens de l'anticipation qui va venir dans le salon de la solidité défensive là. Moi-même, je regarde, monsieur, bon, bah, il y a quoi qu'on ait dit, l'âge mental, monsieur.
3: Dépassé, là.
4: Dépassé, il y a, donc c'est très bon joueur.
3: Moi-même, ça que je vous dis, il y a un arrière latéral. Pour ça que plus jeune, yo, en plus amis internautes qui ont regardé l'émission là, puisque nous toujours prenons le temps, le soin pour nous expliquer point par point chaque ça que nous disons. Il y a un latéral, le premier critère, c'est défendre. Il faut qu'on défende. Avant tout, son défenseur. Mais quand on a la vie, il y a des valeurs ajoutées. Ou venir à la caillou.
4: Le football moderne n'a fait comme
3: exigence. Football moderne n'a fait comme exigence. Qui vient aux valeurs plus pour l'équipe football à jouer. L'autre capacité, l'autre joueur à la latéral. Pour faire toute ligne à la net et puis on a même capacité ça pour créer supériorité numérique dans l'axe. Faut une bonne base technique, ça c'est un deuxième bagarre la condition physique, ou faut que les parce qu'on fait toute ligne à la net et le ballon vitesse de réaction par rapport avec le joueur, faut que les énorme parce que ou nos zones depuis le passé ou risquer un bon centre et puis n'importe où vivre ou mettre ballon dans le camp. Donc moi pense Martial, si c'est vrai dernière année ça ou un petit bluff qui baille la donne, mais le bonheur pour nous courir font conclusion active, mais jeune ça en tant qu'arrière gauche il fait une tête nous aller en Balde mettre commencer à penser je n'ai l'autre équipe pour jouer.
4: Non, ça c'est clair parce que aller en Balde il n'a pas une défense que c'est pas un joueur qui est progressé. Bon, on va pas jouer dans Barcelone et puis convocation en fait pour sélection espagnole, pas la raison. C'est preuve que pas de progression là qu'à Leandro Balde et parfois il y a des moments de blessure qui vont camper M. Soukoussi. Donc, projection vers l'avant à Leandro Balde pas intéressant. Si ça ne se passe pas en Ligue où elle a épousé, on dit ah, ça a une race, il y a un talent, il y a une qualité et M. capable de faire une carrière. Donc, pas de doute, Leandro Balde doit aller chercher dans l'autre équipe. Il a été tapé de condition, M. Talé tape. On a épousé, M.
3: était déjà dans l'Unite.
4: Même il a tapé de boulot en Italie. Si c'est le championnat d'Italie, il a manqué de challenge et tout ça, même M. t'a 8 000 lancés. Donc l'on était là parce que c'est petit carré, parce que c'est Barcelone, c'est là où

0: une coupe du roi.
1: Et nous avons perdu à Leandro Balde, Rafinha et Lamine, nous sommes dit ça, Dieu, ça qui a marché en Europe. 8-7, 8 pour Rafinha,
2: 7 pour Lamine.
1: Il en a pris un début de saison ça. Et Rafinha a gagné 3 meilleurs joueurs match. Il a fini quand même ces joueurs ça que peut-être un pile monde toujours sous-estimé, dont moi-même toujours très pessimiste. Il a fini à son bon joueur, son joueur de devoir, je dis à Mdil. Mais dans le niveau crack, et c'est pas Rafinha. Oui, début de saison ça, les stratosphériques. Rafinha à un certain moment, t'es paraît dans des ballons d'or, t'es paraît peut-être li, à cause de chiffres li. Mais je dis là, si M. capable Kembe finit saison en boulette canon, j'ai que le commencer là. Et d'ailleurs, là, j'ai un registre qui va registrer. Comme feu neuf, je pense que ça capable pour ton plus pour finir dans la cause de ballon d'or. Et Brésil et tout qui vient longtemps a souffert avec bagaille ça.
2: Oui, moi-même, je football, ça m'a pas croire que je vais dire un qui différent de ça se dire là, parce que monsieur, je suis imposé et c'est pas la première fois que je regarde Rafinha à un niveau ça. Nous étions la saison 2024-2025, si c'est 2025-2026 là, tu es un période de blessure, mais tant que je remarque un pile en 20 de goal. Et là, monsieur démarre la saison déjà à 8 goals, pas de monde qui a fait mieux passer en Europe. Donc, Rafinha, c'est pour ça que le passé lié à dimension, monsieur, il a vu dans le registre qu'on se dit ça, que qui pas pour lui. Maintenant, vous voyez que moi, impatient pour moi, mais impatient pour moi, Barcelone, avec Rafinha comme avant-centre, devant un gros sécurité, une grosse formation. Parce que nous trouvons certaines formes douter de déplacement, monsieur, nous douter de parfois la piscine retourner chercher le ballon. Parce que qui sont pas le besoin? Et dans ce qui va poser une question, il y a besoin d'un attaquant qui a été figé. C'est-à-dire qui appelle là, de mon cap. Parce que Barcelone n'a pas dit que je venais pour l'absenter. Il va venir pour le ballon en accord. Donc, à un moment de la durée, parce que va dire ça. Exactement. Donc, c'est un point faible que vous m'avez fini à Grenadin. Mais ça, c'est dans une phase de réparation que peut-être que quelqu'un pour la prendre, puisque ce n'est pas poste de prédilection. Mais présent, c'est dans une phase de réparation comme avancante. Il va extrêmement important pour Barcelone dans une série de gros rendez-vous.
1: Et en dans Barcelone, il y a un autre constat que moi-même fait. Je toujours dit, lorsque c'est attaquant, surtout lorsque c'est attaquant, pointe. Et il y a un attaquant de couloir et Wolou s'est mis le ballon dans le camp. Et il faut un bon dribble. Et je pense que c'est Anthony Gordon, nouvel recrue Barcelone. Monsieur Bou, puis c'est égoïste. Parce que, aujourd'hui, et si on a pris 10 dernières années, nous allons venir sous causer ça. Ouais, Chifouna fait goal, surtout lorsque c'est attaquant. Il pèse lourd.
2: En ville.
1: Donc, Anthony Gordon, si c'est vrai, c'est 4 passes décisives, mais 0 goal.
2: 0 goal. Yeah.
1: Ça veut dire, soit vous avez un niveau, ça vous n'avez pas Barcelone, goal ne pas qu'à venir. Quelque part, un problème. Attaquant couleur, un problème.
2: D'accord, parce que. Est-ce que c'est un secteur collectif ou du moins est-ce que c'est l'équipe là qui parle de jouer pour lui? Par contre, quand ça en
1: a. Même il a joué pour l'équipe là.
2: Monsieur a joué pour l'équipe là. Je pense que faut que monsieur agressif tout le temps pour Karim Adeyemi. Parce que Karim Adeyemi dans les deux derniers matchs là, il a marqué, c'est parce que c'est agressivité Karim Adeyemi. Il a regardé l'action, c'est monsieur Koki Sirio. Anthony Gordon, bon, très bonne frappe de balle. Il a ça n'est pas de percussion. Il n'y a pas de dribble qui est extraordinaire, mais il a déstabilisé la défense avec façon palie. Donc, je pense que faut que monsieur allait essayer. Chercher exploiter qualité que le gagne au lieu que le travail, je ne dis pas que le travail au service du collectif, mais à un moment de la durée, il faut qu'on cherche les matchs à finir, il faut qu'on même tout, vous cherchez écrit non, parce que Karim Adeyemi il fait, il prend ballon, il provoque les gens qui en face, il a tiré d'accord. Donc, monsieur, vous ne sentez pas fait, il faut chercher déborder sur le côté gauche et puis centrer. Donc, ça qui sert à faveur pour l'autre joueur qui a profité pour le marquer, mais vous-même, vous avez toujours gagné de très bons chiffres et en termes de passes décisives, mais en termes de but, non, c'est pas possible.
1: Et Barcelone qui gagne, mais Barcelone toujours leader championnat ça, Liga, si c'est vous le parlez, puis le gagne son.
2: Oui, d'accord.
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0: 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Je vais la sentir si le film, je vais pas remporter trophée ça. 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
2: Ballon d'or
0: 2020. Mais ce même bagarre là, ballon d'or 2020, monsieur Gabriel.
2: Non, d'accord, parce que l'autre Coupe du Monde, pour un ballon d'or, pour une Ligue des Champions. Donc c'est des trophées individuels, c'est des trophées que le football, tout le football désire. Mais ballon d'or, on a de la durée, on va pas trop aimer là-dedans, mais c'est votre là. Parce que immédiatement, on est capable de réunir tous les critères. On t'a supposé, on va vous apporter là. Mais vous cagez tous les critères, et vous n'êtes pas capable de ballon d'or. C'est parce que c'est votre. Et vous, même moi, journaliste, je vais vous dire, ça va être terrible. Vous avez le cas de journaliste salvadorien, l'homme de Finjunior, je ne sais pas comment vous votez pour Finjunior, on va être comme ça. Donc, vous avez vendu alors
0: que. Votre n'est pas fait de manière objective. Parce que si votre n'est pas fait de manière objective, et conseil de monde qui va porter ballon d'or, ben, c'est un bien couru dans la République. Donc, débat qui était assez long, nous étions très animés, mais il y a des gens qui sont, je ne sais pas, nous ne pouvons pas mettre au débat ballon d'or, mais il y a des gens qui sont champions du monde, nous ne sommes pas champions du monde, nous jouons une plus grande Coupe du Monde que nous. Et les Nalan pas dans le débat ballon d'or.
2: Alors,
0: pour moi, monsieur Jean, oui, il n'est pas champion du monde, mais monsieur Poté sélectionné en
2: VGM. Petite passion.
0: Regardez qui monde monsieur était autour de lui.
2: Ah.
0: Vas-y. Monsieur Gon, gros match de référence dans la Coupe du Monde là.
2: Ouais, devant l'Angleterre, devant le Brésil.
0: Le Brésil. Monsieur bat le Brésil pour quoi? Vas-y.
2: Je vais vous dire
0: là, si nous avons parlé de ballon d'or, Erling Haaland
2: Monsieur
0: Banan débat. Je n'ai pas à partir du projecteur assuré là.
2: Mais n'est-ce qu'il a fait balle là, YouTube comme favori.
0: Là, tu dis c'est vous-même avec Kylian qui est deux meilleurs joueurs dans le monde là. Vous mettez tout l'autre monde dehors.
2: C'est deux exagérés.
0: Mais il y a une pression psychologique qui a fait sous journaliste sur elle. Qui va voter dans la cause.
2: Ça veut dire pression psychologique, ça a déjà fait. Ça veut dire que vous êtes obligé de parler de vous dans la presse comme ballon d'or. Quand ça va venir maintenant tête et journaliste, que il y a deux joueurs qui n'ont pas de ballon d'or, que nous avons dit que nous avons fait pour nous départager. Or, n'oubliez pas saison de football qui n'a même pas gagné. Il n'y a pas gagné. Il y a deux joueurs à autour.
0: Ah, moi, je
2: fais pas gagner.
0: Je vais dire ça encore. Un fanatique de Barcelone, qui a le coup de la mine à mal, qui a ballon d'or, il a lâché un pile. Non, il a lâché un pile. Je vais dire, on se dit que les cheveux fait, ou pas la donne. On se dit que la Coupe du Monde fait, ou pas la donne. Ou pas meilleur joueur Ligue des Champions. Ou pas meilleur joueur Coupe du Monde. Elle dit, plus gros compétition club la soirée, ou pas meilleur joueur, ou pas dans 11 types. Plus gros compétition sélection nationale la soirée, ou champion, ou pas dans 11 types. Dis-moi que vous allez passer au ballon d'or. Elle est fanatique de Barcelone, elle parle quoi que la mine qu'a ballon d'or. Elle parle quoi que la mine qu'a ballon d'or. Ça, c'est audace que lui. Donc, c'est là, nous avons copié avec remise en jeu football pour aujourd'hui. Nous disons, à pile causé. Ou même, j'ai mis un terme, n'a pas invité. Continuez, partagez la vidéo, quittez commentaire. Et ça qui est important, like, partagez. Parce que ça, la permet à ce que nous avancions, nous arrivions plus loin, faire plus ou moins, qui sont nous-mêmes, nous fait analyser de manière objective. Merci avec toute l'équipe technique là. Tout d'abord, Junio Jean-Jacques qui est réalisateur de l'émission ça. Merci à M. Damio qui a mis en ordre là, Ben, Michel, Yamine Nelson. Et puis nous avons le temps, le soin pour nous remercier toute l'équipe technique là qui est dans Radio Éclair 100.5 là. Par exemple, nous prenons Allmix qui est chef d'orchestre là. Et puis Babas, Ziggy, Ablié, sous plateau là, c'est Jordana qui a une grosse responsabilité pour le faire nous clairer sous plateau là. Et puis Joe Borges qui est toujours là, mais pas oublié, c'est toujours deux amis Sarou qui ont entré la CAO pour tes émissions la CAO, Gretchen Pierre et Jean-Kenson Carriès. 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Donc, merci Kenson.
2: Merci Gretchen, c'est un plaisir.
0: Eh bien, merci tout le monde. Nous allons à la prochaine.
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